0: Bonsoir à toutes et à tous, il est 21h sur la radio publique israélienne. C'est votre programme en français. Nous vous proposons une rediffusion des meilleurs moments de la semaine écoulée, ainsi qu'un peu de musique.
1: Shabbat shalom. Ça a accusé le Premier ministre d'avoir orchestré cette attaque pour détourner l'attention des polémiques liées aux avertissements reçus avant le 7 octobre. Et puisque c'est l'histoire principale d'aujourd'hui, on va avoir en ligne avec nous bientôt Yael Ifra.
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1: Bonsoir Yael.
3: Bonsoir Yael.
1: Merci d'avoir accepté cette nouvelle invitation sur les ondes de Cannes. En français, on a eu un petit problème technique pour vous avoir, mais on parle bien évidemment de ce sujet qui, depuis plusieurs jours, fait polémique et qui aujourd'hui a littéralement explosé avec un nouveau bras de fer entre Benjamin Netanyahou et l'ancien chef du Shin Bet, Ronen Bar. Est-ce que vous voulez nous raconter cette nouvelle saga en commençant bien évidemment par ce déplacement supposé de Benjamin Netanyahou hier vers les Émirats Arabes Unis pour inciter Mohammed Ben Zayed à retirer ses propos selon lesquels il aurait téléphoner à Benjamin Netanyahou pour le prévenir des attaques du 7 octobre.
3: Alors, je vais remonter un tout petit peu plus tôt, Yael. On va remonter à la sortie du livre de Shlomi Eldar et Ruth Yovel, donc deux journalistes d'investigation, dont surtout Shlomi Eldar, un journaliste très réputé, très reconnu en Israël pour ses enquêtes. Ce livre est sorti à grand fracas, je crois, juste avant le Nouvel An, juste avant Rosh Hashanah, avec donc la première révélation qui est tombée comme une bombe. Donc, du coup de fil, que MBZ, donc le dirigeant des Émirats Arabes Unis, aurait donné à Benjamin Netanyahou, fin septembre, environ une dizaine de jours, ou peut-être un petit peu plus, avant l'attaque du Hamas contre Israël, et donc lors de laquelle, selon Shlomi Eldar, le dirigeant émirati aurait mis personnellement le Premier ministre israélien en garde, non pas de l'attaque du Hamas, évidemment, sans donner de date et sans donner exactement de circonstances, mais certainement d'un message passé par Yehi Sinwar lui-même à différents interlocuteurs et qui visait à dire que Gaza allait exploser et qu'il y allait se passer quelque chose de très grave et essentiellement qu'il y allait avoir un tremblement de terre, donc un mot arabe tsiltsal a été utilisé, qui veut dire tremblement de terre, et que tous les prisonniers seraient libérés selon Yehi Sinwar. Alors, cette première révélation est tombée, a fait vraiment un bruit énorme, parce que pour le coup, Yael, elle est tombée dans un... Alors maintenant, aujourd'hui, on en parle toute la journée, des mises en garde, mais c'était vraiment la première fois qu'on en entendait parler. Jusque-là, il y avait eu des failles de sécurité, on avait compris que la politique par rapport au Qatar n'avait pas été la bonne, on avait compris que l'établissement de sécuritaire, mais aussi le Premier ministre, était obsédé par l'idée du calme pour le calme, sur le fond de la volonté de Benjamin Netanyahou de normaliser au plus vite les relations d'Israël avec l'Arabie Saoudite, mais on n'avait eu aucune idée que des acteurs du monde arabe extérieur, donc au service de sécurité, avaient mis le Premier ministre en garde personnellement et qu'il avait gardé cette mise en garde pour lui. Il n'en aurait pas fait part au chef ni du Shin Bet, ni du Mossad, ni non plus au chef d'état-major Herzi Halevi. Donc cette révélation a fait un bruit énorme, elle n'a fait que déclencher une vague de révélations. Et ce qui a été quand même un peu gênant, Yael, dans toute cette histoire, c'est que Shlomi Eldar, lorsqu'il a publié son livre, a dit qu'il savait cela depuis déjà un an et demi, qu'il était absolument, qu'il se tenait, comme on dit, derrière ces révélations de façon absolue, qu'il avait des preuves de toutes sortes, il a dit lui-même, des enregistrements, des documents écrits, on est très très loin des spéculations par exemple du film NASA, oui, qui ne sont soutenues vraiment par pas grand chose sauf des affirmations du réalisateur. Donc là il a dit on peut toujours y aller, essayer de me dire

0: Égypte. Elle parle d'extrêmement respecter des relations très étroites avec Israël, avec une fiabilité idem très élevée. On apprend donc il y a quelques jours que son avion se serait posé pendant 67 minutes sur le tarmac de l'aéroport Ben Gurion et qu'il aurait vu, on ne sait pas très bien qui, mais on suppose, le chef du commissariat à la sécurité intérieure, le Malal Tsari Hanegbi, et qu'il lui aurait également donné une mise en garde, pareil, le Hamas, ça va éclater à Gaza, et Shlomi Eldar raconte lui-même dans son livre comment Yehi Sinwar a pris soin de prévenir tout un ensemble de personnes, Mohamed Dahlan, mais aussi d'autres personnes avec qui il était en relation. Et donc on finit par comprendre, Yael, avant ce soir, hein, avant ce qui se passe avec Ronen Bar, que, et puis avec MBZ, on finit par comprendre un truc mais vraiment effrayant et terrible pour nous les citoyens. Alors deux choses, d'une part que des mises en garde nombreuses et répétées ont été adressées au gouvernement israélien ainsi qu'à l'appareil de sécurité, puisque le Shin Bet avait également été averti, toujours ça, on l'apprend dans les livres de Shlomi Eldar, et personne n'a rien compris à cette mise en garde. On n'imagine pas qu'on leur aurait dit le 7 octobre au matin, le Hamas va attaquer, et qu'ils auraient dit non, non, alors ils auraient peut-être dit non, non, c'est pas vrai. C'est vraiment l'ampleur de ce qu'on appelle la conceptia, c'est-à-dire quand on se persuade d'une thèse qui est que le Hamas ne veut pas la guerre, que le Hamas est affaibli, que tout au plus le Hamas pourrait mener peut-être deux incursions dans la frontière, dans la barrière de sécurité, mais pas plus, et qu'on est persuadé, qu'on est les meilleurs, que Netanyahou répond à Abbas Kamel, c'est on gère, on est au courant, pareil à MBZ, il aurait répondu on contrôle la situation. On se rend compte quand même d'un aveuglement collectif, pas seulement du Premier ministre et pas seulement de tous les champs gouvernementaux, puisqu'il y a eu des directions de cabinet et on a décidé de ne rien faire, mais aussi de l'armée. On décide, alors aussi hein, sur le conseil de MBZ, hein, il aurait conseillé à Benjamin Netanyahou de donner des allègements économiques à Gaza parce que la situation économique serait difficile. Et c'est ce qui a été décidé en effet, hein, c'est vrai. On avait décidé d'augmenter encore le nombre de permis de travail, mais personne n'a pris au sérieux la menace d'attaque du Hamas. Donc ça c'est très effrayant. On comprend que nos dirigeants et les dirigeants de l'appareil de sécurité savaient beaucoup plus de choses qu'on peut le croire. Et donc ça, ça veut dire qu'il y a quand même eu un mensonge collectif. On nous a dissimulé beaucoup d'informations, Yael. Et puis on comprend aussi, c'est aussi pour les journalistes, hein, qu'il y a des journalistes qui savaient ça depuis un an et demi, alors que c'est une information critique, importante. C'est nos vies, c'est 1200 Israéliens qui ont été assassinés. C'est des familles qui jusqu'aujourd'hui ne savent pas pourquoi leur fils, leur fille qui était de garde ce jour-là, je ne parle même pas des civils qui étaient dans les kibboutzim, mais je parle de tous les soldats dans les bases où on a compris qu'à peine 600 personnes hein, défendaient ce matin-là la frontière. Pourquoi leurs enfants sont morts pour rien, massacrés, sans avoir eu la possibilité d'être en vigilance suffisante. Donc cette affaire, elle est déjà gravissime. Alors on est bien au-delà de l'affaire d'État, du Qatar Gate. C'est véritablement une explosion dont je pense qu'on ne mesure pas forcément encore toute la dimension, d'un mensonge d'État général, d'un pays où la sécurité nationale est érigée en véritable saint des saints, mais dont on se rend compte qu'elle a été instrumentalisée sans que nous, les simples citoyens, n'en sachions rien du tout. Et puis, Benjamin Netanyahou contre-attaque, parce qu'on est en pleine campagne électorale. Donc, ces accusations sont graves. Alors, même si on s'est rendu compte dans les sondages, hein, Yael, vous avez dû sûrement largement le traiter, que ces assertions, finalement, ces accusations contre lui, n'ont que très peu d'effet hein, sur la base dure du Likoud.
1: Absolument.
0: Voilà, les personnes disent que on n'a pas réveillé, c'est pas de sa faute, il savait pas. D'ailleurs, c'est la thèse qu'il a développée, publiant son agenda, hein, la suite de ses révélations, contre-attaquant. Mais ce qui se passe, c'est que la façon dont Benjamin Netanyahou a contre-attaqué sur deux fronts, donc d'une part avec ce voyage secret, mais pas si secret que ça finalement, hein, puisqu'on l'a su tout de suite, qu'il s'était rendu hier aux Émirats Arabes Unis, où il a rencontré pendant 4 heures Mohamed Ben Zayed, donc le dirigeant des Émirats Arabes Unis. On apprend toujours par Yaron Avraham et puis par la 12, puis par d'autres journalistes, que ce voyage était destiné à faire pression sur le leader des Émirats Arabes Unis par tous les moyens qu'Israël possède, et il y en a beaucoup, hein, puisqu'on a fourni des armes, on a une

0: coopération sécuritaire très très étroite avec les Émirats Arabes Unis, faire pression sur lui pour qu'il revienne sur sa déclaration, alors qu'il n'a rien déclaré, hein, puisque les Émirats Arabes Unis pour l'instant se sont fendus d'un simple communiqué il y a 10 jours qui pouvait avoir l'air d'un démenti, qui disait qu'il n'y avait pas de contact au niveau des dirigeants, mais c'était pas un vrai démenti non plus. C'est quand même compliqué de démentir quelque chose dont beaucoup de gens savent qu'ils ont bien eu lieu, puisque MBZ aurait raconté sa conversation, pas seulement à Mohamed Dahlan, mais également au chef de la CIA, Bill Burns, en lui disant sa frustration, en lui disant que Netanyahou ne l'avait pas écouté. Bill Burns, le chef de la CIA, c'est quand même assez fiable, hein, donc c'est compliqué de nier. Ouais. Voilà, donc tout le monde se trouve pris dans ce raid de mensonges. Le Premier ministre, en essayant de nier quelque chose qui, de toute évidence, a eu lieu, entraîne avec lui tout le monde. Donc, il s'est rendu aux Émirats Arabes Unis, sans véritable effet pour l'instant, puisqu'aucun des deux pays n'a fait de déclaration. Et puis, ce soir, le Premier ministre annonce son intention d'attaquer la chaîne 12, d'attaquer le journaliste Yaron Avraham, parce qu'il aurait révélé ce vol à 21h37. Alors que l'avion du Premier ministre n'était pas encore rentré dans les frontières d'Israël, il aurait ainsi violé la censure militaire. Donc on se rend compte qu'aujourd'hui, on n'en est plus du tout, plus personne ne joue selon les règles du jeu, Yael, hein, ça c'est toujours le même problème. Hein. Benjamin Netanyahou a cassé le jeu et plus personne ne respecte ses règles. Et ça se termine par, comme vous l'avez dit, un spectaculaire affrontement entre Benjamin Netanyahou et Ronen Bar. Donc rappelons que Ronen Bar a été poussé, acculé à la démission, même s'il avait déjà dit qu'il se considérait comme responsable de ce qui s'était passé le 7 octobre et qu'il n'irait pas au bout de son mandat. Il a été forcé de quitter son poste plus tôt que prévu, après une saga de recours auprès de la Cour suprême. Différentes organisations se sont insurgées contre son licenciement, qui a été décidé par le gouvernement. Puis il a fait une déclaration secrète sous serment, qu'il a présentée à la Cour suprême, dans laquelle il accusait le Premier ministre de violer les règles de travail avec le chef du Sinn Féin, de lui avoir demandé de surveiller des rivaux politiques, de lui avoir demandé de faire des choses illégales. Hein, voilà. Il a été soutenu dans sa démarche par 4 anciens chefs du Sinn Féin, sans succès. Finalement, son licenciement, son limogeage a été accepté. Mais aujourd'hui, Ronen Bar n'accepte plus de porter le chapeau de l'échec scandaleux et terrible du 7 octobre. Il veut que tout le monde porte sa responsabilité. Or, vous avez compris, Yael, hein, je terminerai là, tout le monde est parti, sauf Benjamin Netanyahou. Hein. Herzi Halevi est parti avant la fin de sa mandature. David Barnea a été au bout, est parti en prenant aussi sa responsabilité. Tous les généraux qui étaient au pouvoir, commandement sud, renseignement militaire, ont démissionné, ont été limogés. L'armée a quand même mené un procédé d'enquête. Hein. Il y a quand même eu toute une série d'enquêtes. Ça ne remplace pas une commission d'enquête, hein, évidemment, mais quand même, il y a eu un travail. Et le seul qui est toujours en poste aujourd'hui, c'est Benjamin Netanyahou. Il s'est d'ailleurs servi du Sinn Féin, qui aujourd'hui est dirigé par un de ses très proches et de ses très fidèles, David Zinni, pour décider d'attaquer la chaîne 12. Et aujourd'hui, Ronen Bar rend coup sur coup. Il ne veut plus se taire. Il demande la publication des protocoles, des débats qui se sont tenus. Car en effet, vous savez, Yael, Benjamin Netanyahou a publié son agenda du 7 octobre matin et vous avez aussi dû traiter ça. Mmh. Il y a un trou de 3 heures.
1: Oui, et surtout son premier coup de fil au Premier ministre, au président de la Hollande.
0: Voilà, exactement, tout à fait. Oui, qui est un très proche du Qatar.
1: Mais surtout très actif dans la situation.
0: Absolument.
1: Bon. Oui, des questions qui restent avec beaucoup de points d'interrogation.
0: Beaucoup, faudra qu'on en reparle à elle. Mais en tout cas, on peut dire que cette affaire aura un impact sur certains électeurs, hein, si on doit parler juste des élections, mais pas surtout, c'est sur la base de Benjamin Netanyahou, il n'y aura aucun effet. Par contre, Yael, ça dit à quel point il est urgent et hyper important qu'on ait cette commission d'enquête et que toute la lumière soit faite, que tous les responsables soient écoutés, entendus et, s'il le faut, punis, hein, parce que c'est le pire échec de l'histoire sécuritaire d'Israël et on ne peut pas se permettre de ne pas avoir toute la vérité.
1: Et Elifra, merci beaucoup pour cette analyse. Merci beaucoup et à très bientôt sur les ondes de Canon français.

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0: à l'occasion de la parution de son nouvel ouvrage, Dictionnaire amoureux d'Israël, aux éditions Plon, j'ai le privilège de recevoir l'historien, essayiste et ancien ambassadeur d'Israël en France, Eli Barnavi. Bonsoir, monsieur l'ambassadeur.
1: Bonsoir.
0: Merci d'avoir accepté notre invitation sur les ondes de Cannes en français. Vous allez rencontrer les lecteurs mercredi 30 septembre à 19h à l'Institut français de Tel Aviv, au boulevard Rothschild, qu'on connaît bien et qu'on salue d'ailleurs, l'Institut français. À travers près de 150 entrées, vous livrez un autoportrait intime et sans concession d'un pays que vous chérissez tout particulièrement. Vous êtes partagé entre l'héritage des pionniers fondateurs et les inquiétudes du présent, passion patriotique et exigence critique. C'est l'âme d'une société complexe et en perpétuelle mutation que vous nous proposez de décrypter. Ce soir, vous avez choisi une forme très personnelle du dictionnaire amoureux pour explorer Israël. Est-ce que ce format un peu fragmenté permet quand même de dire qu'un récit historique linéaire ne peut pas exprimer sur la complexité de ce pays?
1: Alors, disons que je n'ai pas vraiment choisi cette forme. C'est une forme déjà classique. Vous savez, il y a un nombre impressionnant de dictionnaires amoureux de toutes sortes. Mm-hmm. C'est une collection célèbre. Et donc, je suis content qu'ils aient pensé, par le temps qui court, ce n'est pas évident, de produire le dictionnaire amoureux d'Israël. Et je suis content qu'ils me l'aient proposé. Alors, vous me posez une question intéressante. Évidemment, c'est une forme un peu particulière, c'est un kaléidoscope, si vous voulez, ce n'est pas une histoire linéaire. J'ai fait ça aussi, j'ai fait aussi l'histoire linéaire.
0: Oui, bien sûr.
1: Mais ça, c'est plutôt un kaléidoscope, ça offre une très grande liberté, c'est très agréable à faire, vous choisissez ce que vous voulez, vous faites ça comme vous voulez, il n'y a pas d'appareil critique, on peut y mettre de soi-même, c'est une forme vraiment particulière et franchement, je me suis amusé à ça.
0: Oui, c'est vrai, c'est amusant comme rédaction d'ouvrage, parce que c'est vrai qu'on n'est pas habitué de votre part à ce genre de texte. On est plus habitué, comme vous l'avez dit, à des récits qui sont beaucoup plus avec un début, un milieu et une fin et une histoire, ou bien des choses que vous racontez en tant qu'historien. Donc c'était un exercice qui vous a plu?
1: Oui, beaucoup, mm-hmm. Ça m'a plu parce que c'est moi-même qui ai établi la liste des entrées. Vous savez, j'ai vraiment fait ce que j'ai voulu, j'ai choisi ce que j'ai voulu, je parle de ce que j'ai décidé de parler, et il y a toujours un angle particulier, parce que c'est comme c'est moi qui ai choisi les entrées, j'ai choisi la manière de les traiter,
0: oui.
1: Et donc j'y ai mis, comme je l'ai dit, de moi-même, évidemment, chaque entrée est écrite, pensée par le biais de ce pays, de son histoire, de sa réalité. Quand je prends un personnage, je ne traite pas toute son œuvre, mm-hmm. Mais uniquement ce qui a trait à ce pays, que ce soit un politique ou un philosophe ou un écrivain. Et donc chaque fois, j'extrais de l'œuvre de ce personnage ce qui me semble convenir et expliquer, illuminer, éclairer un pan de l'histoire de ce pays.
0: Alors, vous revendiquez à la fois être un patriote et un historien critique. Vous êtes farouchement opposé au nationalisme. Comment est-ce que on concrétise cet amour exigeant d'Israël à une époque où le débat public est autant polarisé et même radicalisé?
1: Je fais comme je peux. Avec les moyens du bord, comme tout le monde. Vous savez, l'attachement à ce pays ne se discute pas. Il est ce qu'il est. On est ce qu'on est. Uh-huh. C'est-à-dire que quand on a un enfant, aussi monstrueux soit-il, on l'aime, je suppose. Ça, c'est pas quelque chose que...
0: Quand on est ses parents, on aime un enfant,
1: oui,
0: quoi qu'il arrive,
1: oui,
0: c'est vrai.
1: Bien sûr. Et donc, ce pays fait partie de ma vie, je fais partie de la vie de ce pays, je ne peux pas m'imaginer m'extraire. C'est pour ça que des gens comme Nadav Lapid, par exemple, m'étonnent. Lui, il trouve que c'est devenu, vous voyez, le cinéaste. Et il a trouvé insupportable, donc il s'est levé, il est parti. Il s'est exilé, si vous voulez, c'est la notion d'exil volontaire. Et donc ça, je reste attaché à ce pays. En même temps, je vois qu'il est sur une pente dangereuse. Je
0: vous êtes inquiet.
1: Et je suis, donc pas inquiet, je suis angoissé. Il se passe ici des choses qui sont graves, qui sont épouvantables.
0: Qu'est-ce qui vous inquiète le plus? C'est la société israélienne et sa division qui vous...
1: C'est la montée du fascisme et du fondamentalisme religieux. Il faut dire les choses comme elles sont. Il y a ici, donc, dans la politique de ce pays, et ce n'est pas seul la politique qui est en cause, puisque cette politique s'appuie sur des... Elle s'est nourrie de... d'évolution sociale et culturelle profonde, qui elles-mêmes sont ensuite favorisées, fouettées par la politique. C'est un cercle vicieux que nous ne sommes pas les seuls à avoir expérimenté et qui est très dangereux. C'est-à-dire ce pays n'a pas d'avenir si ce n'est pas une démocratie vivante. Ah, si, il a une avenir. Je ne suis pas de ceux qui disent qu'Israël va disparaître. Israël ne va pas disparaître. Israël est une entité puissante, surarmée. Les États ne disparaissent pas comme ça, Israël ne disparaîtra pas. Mais il risque de devenir tel que des gens comme moi ne pourront pas y vivre. Donc ça c'est extrêmement inquiétant.
0: C'est déjà quelque chose auquel vous avez pensé? C'est-à-dire que si vous voyez la montée, en reprenant vos mots, la montée du radicalisme et de ce que vous avez appelé le radicalisme religieux, le fondamentalisme religieux, pardon, vous verriez partir de ce pays pour lequel vous avez donné votre vie entière?
1: Oui, non, a priori non, je ne vois pas, il faut vraiment que la situation devienne telle, vous savez, ce n'est pas, on est encore loin du cas, on me pose souvent la question, mais est-ce que c'est irrespirable? Non, ce n'est pas irrespirable, je dis là, Israël, les fondamentaux de la démocratie libérale israélienne tient bon, c'est d'ailleurs curieux, je ne sais pas si vous avez réfléchi à cela, en fait, cela tient mieux que les États-Unis, moi je suis... étonné, abasourdi par la façon dont les Américains ont lâché des pans entiers de leur vie démocratique, à quel point la justice est mise aux ordres. Enfin, c'est vraiment incroyable. Ici, non. Je dis ce que je veux, je ne regarde pas derrière mon épaule pour voir si on me suit, je n'ai pas peur de la police, je lis les journaux que je veux. La situation est, si vous voulez, la direction est extrêmement inquiétante, et certaines des choses qui sont déjà là sont inquiétantes, mais nous ne sommes pas encore, ce n'est pas encore la dictature, ce n'est pas la Russie, ce n'est pas la Turquie, nous n'y sommes pas encore. Donc j'espère que on trouvera le ressort nécessaire pour renverser la vapeur et pour retrouver un semblant de rationalité politique et sociale. Je n'ai pas renoncé à mon pays, si vous voulez.
0: Alors justement, au sujet de la démocratie et des libertés, vous avez toujours été un défenseur résolu des libertés publiques et de la solution à deux États. Aujourd'hui, face aux fractures politique et au poids de la guerre, est-ce que ces repères démocratiques vous semblent menacés, mais de l'intérieur? Et je parle ici notamment de la solution à deux États, plus que des fractures sociales qui déchirent la société israélienne elle-même.
1: Non, d'abord, il y a eu cette tentative radicale de changement de régime qui a commencé en janvier, tout de suite après l'arrivée en janvier 2023, la tentative de coup d'État judiciaire qui a visé au changement de régime en Israël. Yair Levin, le ministre de la Justice, l'a dit très, très clairement. Le jour où nous y arriverons, ce ne sera plus une démocratie. Donc, il y a eu, moi je dis toujours qu'on a un gros problème de gouvernement et nous n'avons pas encore de problème de régime. Et nous risquons d'avoir un problème de régime. Alors, le coup d'État judiciaire a été arrêté, ou du moins suspendu, à cause des énormes manifestations qu'il y a eu, mouvement, une lame de fond populaire, et puis il y a eu la guerre. Mais ils n'ont pas renoncé. Donc, si cette majorité est reconduite, ils vont recommencer, ils vont essayer d'aller jusqu'au bout. Alors, ça, vous me posez la question de la solution des États. Évidemment, c'est lié à la solution des États, puisque le but suprême de cette tendance qui est au pouvoir aujourd'hui est de rendre la solution à deux États impossible. Je m'interprète bien, ils le disent de manière très claire. Et donc, s'il n'y a pas de solution à deux États, donc si nous ne parvenons pas à nous séparer des Palestiniens, à mettre une frontière entre eux et nous, ben nous sommes fichus. Je ne parle même pas de la question abstraite de la justice pour le peuple palestinien. Je parle de la manière dont nous pourrons survivre, parce que l'alternative est carrément sinistre. C'est un État unitaire, c'est la fin du rêve sioniste, c'est la fin de l'État d'Israël. On aura une espèce d'Afrique du Sud, du temps de l'apartheid, avec deux systèmes de lois. Et ça, ce n'est pas soutenable. Ça ne marchera pas. Déjà, nous sommes en train de devenir un paria dans le monde. Imaginez ce que ce sera le jour de l'annexion pure et simple, le jour de tentative rêve, de transfert. On ne pourra plus sortir de la frontière, on ne pourra plus aller nulle part.
0: Je dois avouer, c'est bien évidemment sans jugement aucun, mais je ne vous ai jamais entendu aussi pessimiste, peut-être même défaitiste en parlant d'Israël. Vous, même quand vous avez critiqué et vous avez bien évidemment le droit de le faire, vous avez toujours eu beaucoup d'espoir et j'ai le sentiment que cet espoir n'est plus dans votre discours.
1: Non, je ne crois pas. D'abord, on va voir ce qui va se passer à la fin de ce mois.
0: Vous pensez quoi? Pardon, je vous coupe, mais vous pensez qu'il va y avoir un changement?
1: Oui, je pense qu'il va y avoir, enfin, j'espère qu'il va y avoir un changement, que l'opposition va l'emporter, qu'on aura un gouvernement plus raisonnable. Vous savez, je n'attends pas de ce gouvernement qui règle tous les problèmes de l'État d'Israël, notamment le problème palestinien. Mais ce que j'attends de lui, c'est ce qui nous ramène à une forme de santé mentale, si vous voulez. Il va arrêter donc l'assaut contre la justice, contre l'institution de la démocratie. Il va arrêter les formes les plus intolérables de la violence dans les territoires. Il va y avoir une espèce de normalité retrouvée, si vous voulez. Les ministres vont s'occuper de leur ministère. Ce qu'on a connu pendant la brève période du gouvernement du changement, qui n'était pas exactement ma tasse de thé, mais qui était un bon gouvernement, qui a fait ce qu'on attendait de lui. Et donc, et une fois qu'on va retrouver un peu de raison, si vous voulez, collective, à ce moment-là, on pourra songer à autre chose. On pourra arrêter enfin la guerre qui se poursuit sur tous les fronts. Et donc, je pense qu'on pourra avoir de nouveau sur quoi bâtir un autre avenir. Je ne suis pas du tout désespéré, si vous voulez. Je suis assez historien pour savoir qu'il n'y a pas de notion d'irréversibilité dans l'histoire, que rien n'est jamais complètement perdu et que finalement les peuples veulent vivre et survivre. Et donc, je pense qu'on va y arriver. Il n'y a pas d'autre solution. Mais on risque de passer par des moments très difficiles. Nous sommes dans des moments très difficiles. Donc, si vous avez su discerner une espèce de désespoir, de pessimisme radical, ce n'était pas du tout mon intention.
0: Non, non, non, bien
1: Je
0: sûr.
1: pense qu'il faut analyser lucidement la situation et il faut voir comment on fait pour nous en sortir. Vous avez vu Netanyahou à l'ONU.
0: Bien sûr.
1: C'était C'était un spectacle pénible, si vous voulez, une espèce de solitude arrogante. Et d'ailleurs, il n'a pas parlé au monde, il a parlé à sa base ici, avec un mélange de bobards, incroyable, si vous voulez. C'est-à-dire, comme si lui et les gens qui l'entourent ont complètement renoncé au monde. C'est-à-dire, ils s'accrochent à quelques dictatures et à quelques pays second, mais tout ce qui a fait notre hinterland naturel, les États-Unis, l'Europe, le monde démocratique, tout ça s'est terminé. On a renoncé à ça. Et vous savez quoi? On a renoncé au peuple juif. C'est encore quelque chose dont on ne parle pas assez. Et il y a un jour, il y a quelques années, 2 ou 3 ans, peut-être un peu plus, Ron Dermer, l'ancien ministre de Netanyahou, il a dit il faut renoncer aux juifs américains, ils sont trop libéraux, il faut se tourner vers les évangéliques. C'était une décision consciente. Vous avez vu qu'il est allé aux États-Unis, il n'a pas, c'est pas la première fois, il a ignoré le judaïsme américain. Et donc, nous sommes en train de perdre non seulement l'égoïsme, non seulement le monde des gentils, mais nous sommes en train de perdre les juifs. Et qui restera-t-il à ce moment-là?
0: On va essayer de terminer quand même avec une note d'optimisme. Est-ce que vous avez un message pour les jeunes générations, malgré les traumatismes récents, dans le rôle de la pensée, du dialogue et de la transmission? Est-ce que vous pensez qu'ils peuvent encore jouer un rôle pour réinventer l'avenir du pays sans pour autant trahir son histoire?
1: Les jeunes, ce n'est pas des aînés, ce sont les aînés qui leur apprennent des choses, ce sont les aînés qui dirigent les écoles, ce sont les aînés qui rédigent leurs manuels. Et la jeunesse est par définition radicale. Dans un pays libéral, la jeunesse sera radicale vers la gauche. Dans un pays comme le nôtre, c'est radicaliste, c'est la droite qui se radicalise. Et quand vous voyez les sondages au sein de la jeunesse, ils sont assez inquiétants. Et donc, c'est bien sûr que c'est là notre avenir. Mais c'est à nous de faire en sorte que cet avenir soit vivable. Si vous avez un système d'enseignement, vous avez vu ce qui se passe dans les estimations de PISA, n'est-ce pas?
0: C'est... Alors, c'est gay dans aucun pays. C'est pas une...
1: Non, alors, c'est... justement, j'allais dire, pour une part, les tendances qui sont...
0: Sont très effrayants en France aussi, d'après ce que j'ai compris.
1: Sont les mêmes un peu partout. C'est vrai en France, c'est vrai aux États-Unis, c'est vrai un peu partout. Ouais. Et bon, c'est une époque comme ça. Chez nous, c'est exacerbé par le fait que nous avons une situation géopolitique particulière. C'est vrai que c'est compliqué partout.
0: Bien sûr. Élie Barnavi, merci beaucoup d'avoir répondu à nos questions sur Cannes en français. Je rappelle le nom de cet ouvrage, Dictionnaire amoureux d'Israël, qui paraît aux éditions Plon, et cette rencontre que vous ferez via les locaux et l'accueil et l'initiative de l'Institut français de Tel Aviv le 30 septembre prochain à 19h. Merci beaucoup et à très bientôt.
1: Merci à vous.

0: Dans le magazine de ce soir, j'ai le plaisir d'accueillir Enat Wilf. Bonsoir.
1: Bonsoir.
0: Vous êtes la numéro 2 de la liste des réservistes de Yoaz Hendel, qu'on salue, à Miloim Nikim, mais vous êtes surtout extrêmement active dans la lutte de l'image d'Israël à travers le monde. On vous a d'ailleurs récemment vu prendre la parole et rappeler les faits historiques au fameux débat d'Oxford. Je voudrais que l'on parle tout d'abord du documentaire NASA qui a fait le tollé que l'on sait depuis l'ovation reçue au Festival de Venise. Qu'est-ce que ce documentaire vous inspire ?
1: Pour moi, je pense qu'il faut comprendre que ce documentaire, c'est un élément d'une campagne beaucoup plus vaste qui vise à présenter Israël, le sionisme, et, il faut dire le juif collectif, comme quelque chose de tellement mal que le monde se sera mieux si cela n'existe plus. Ouais. Et il faut comprendre qu'aujourd'hui, c'est un véritable front de guerre. C'est une guerre d'information, hein, une guerre de perception. Mmh. C'est une guerre qui est menée par des mots, par des idées. Et le problème, vous savez, c'est qu'Israël est presque toujours dans la réaction. Nous
0: c'est pas. C'est intéressant ce que vous dites, après, c'est-à-dire d'éteindre les incendies en fait.
1: C'est ça, nous arrivons trop tard. Par exemple, les auteurs de ce documentaire développent leur accusation depuis 2 ans déjà. Il aurait fallu les examiner, les confronter aux faits, répondre depuis longtemps. Ouais. Il faut aussi comprendre que ce qui nous paraît évident, moi je trouve que les Israéliens, ils pensent toujours que tout le monde sait. Oui, c'est clair, non ? Mais c'est pas comme ça dans le monde. Par exemple, nous savons que Gaza a été tout à fait militarisé.
0: Ouais.
1: Mais c'est pas connu. Nous faisons face à un ennemi qui exploite précisément le fait qu'il respecte le droit de la guerre. Et notre ennemi, il effaçait la distinction entre combattants et civils. Alors, ce sont des choses que nous savons, mais qui ne sont pas claires au monde. Et, par exemple, les organisations qui s'appellent l'Organisation de droit civil et humanitaire, lorsqu'il y avait le demande que le civil quitte la zone de combat, alors on nous accusait de nettoyage ethnique. Mais s'il reste dans la zone de combat, maintenant c'est la génocide.
0: Ah oui.
1: Mais pour nous, nous pensons que tout cela c'est évident, mais ce n'est pas la situation. Alors il faut toujours établir les faits, expliquer le contexte et mener cette bataille tout le temps.
0: Ouais, c'est ça, c'est constant. Ouais.
1: Oui, c'est constant. Mmh. C'est une guerre des perceptions et il faut dire, elle détermine ce que l'Israël peut faire dans le champ de bataille. C'est pour ça que je trouve que c'est même plus important que la guerre elle-même.
0: Ouais, c'est au moins autant. Vous savez, c'est assez pessimiste hein, cette question que je vais vous poser, mais est-ce que Israël ne va jamais gagner cette guerre de l'image, de la perception, ce qu'on appelle en hébreu la hasbara. On n'arrive jamais à avoir un combat où on nous dit « Ah, vous aviez raison », même quand c'est quelque chose qui est démenti finalement plus tard. Jamais les gens ne reviennent pour dire finalement les faits qui se sont avérés faux montrent qu'Israël disait vrai. Ça n'est jamais arrivé.
1: Non, moi je trouve qu'on peut, même si pas vraiment gagner pour toujours, on peut faire beaucoup mieux. Parce que comme dans beaucoup de guerres, il ne s'agit pas de remporter une victoire ponctuelle, une fois. Il s'agit d'abord de comprendre que c'est une guerre et que c'est aujourd'hui le front le plus important. Des fois, j'explique en pourcentage. Je dis qu'environ de 30% de cette guerre s'est déroulé physiquement, par exemple, à Gaza, mais 70% dans la plus grande partie est une guerre de perception, des mots.
0: À travers le monde, ouais.
1: Oui, ouais. C'est partout, c'est une guerre globale, c'est vrai, et qui se déroule dans l'esprit, dans les gens, sur les écrans, avec des images, avec des mots. Et bien sûr, sur ce front-là, nous sommes maintenant essentiels absents. Alors pour nous, nous disons c'est impossible de gagner et nous faisons rien. Mais pour moi, il ne s'agit pas de gagner une fois pour toutes, mais et c'est aussi impossible que les idées de l'autre camp vont disparaître. Mais il s'agit de mener cette bataille de manière constante, sérieuse, efficace. Et moi, je pense que si nous le faisons correctement, Israël peut certainement prendre l'avantage. Les idées de l'autre camp ne disparaîtront pas, c'est vrai, mais elles peuvent devenir beaucoup moins légitimes, beaucoup moins influentes et beaucoup moins dominantes. Moi, je pense que c'est possible.
0: Alors, votre dernier livre est paru il y a quelque temps. Il vient d'être traduit en français. Vous l'avez appelé « Shalom lo Arshav », c'est-à-dire « La guerre pas maintenant ». J'aimerais bien que
1: la
0: vous nous
1: paix, pas maintenant.
0: Pardon, excusez-moi. Voilà.
1: La ça paix. Sera bien la guerre pas maintenant.
0: Eh oui. Vous voyez, c'est freudien. La paix. Pas maintenant, donc j'aimerais tout d'abord effectivement que vous nous expliquiez le titre et évidemment le message principal de cet ouvrage, ce que vous vouliez y véhiculer et qu'est-ce qui vous a poussé à l'écrire.
1: Bien sûr, le titre « La paix pas maintenant » est évidemment une réponse au mouvement « La paix maintenant »,« Peace now »,« Shalom Arshav »,
0: Shalom Arshav, ouais.
1: Qui n'a pas apporté la paix, il faut dire. Et l'idée du livre, c'est que nous avons besoin d'avoir leadership pour Israël qui soit capable de combiner deux choses. D'un côté, une vision positive, celle d'un État juif qui vit en paix au sein de Moyen-Orient, arabes et musulmans. Ça, c'est la vision, même si c'est très très loin, pas maintenant.
0: Ouais.
1: Mais de l'autre côté, il faut aussi regarder la réalité telle qu'elle est. Ça veut dire aujourd'hui, une grande partie, la plupart du monde arabe reste opposé à l'existence d'un État juif souverain. Et bien sûr, ceux qui s'identifient comme palestiniens sont l'avant-garde d'une idéologie qui donne la priorité à la destruction de l'État juif plutôt qu'à la construction de leur propre société.
0: Oui.
1: Et pendant trop longtemps, nous n'avons pas suffisamment compris que le cœur du conflit n'est pas le territoire. Ce n'est pas les couleurs et tout ça. Ce n'est pas simplement une question d'un État palestinien. Le cœur du conflit est cette idéologie, le refus de la souveraineté juive dans toute partie de la patrie ancestrale du peuple juif. C'est cette idéologie que j'appelle le palestinisme.
0: Oui.
1: Et donc, si nous voulons véritablement parvenir à la paix, il faut mener la bataille contre cette idéologie et finalement la vaincre. Cela signifie qu'Israël doit toujours proposer une vision positive de la paix, mais en même temps, il faut être très clair sur l'obstacle qui, selon moi, a empêché cette paix jusqu'à présent. Le rejet arabe est particulièrement palestinien de la souveraineté juive. Et il faut dire que cette idéologie peut être progressivement démantelée. On peut notamment affaiblir les institutions qui la perpétuent, comme l'UNRWA, mettre fin à l'idée d'un statut de réfugié palestinien transmis de génération en génération, et mettre fin à l'idée de droit au retour en Israël. Et c'est ça précisément l'idée de la paix par maintenant. Garder une vision positive de la paix, tout en ayant la lucidité nécessaire pour comprendre ce qui empêche cette paix aujourd'hui et cette idéologie destructive de palestinisme.
0: C'est ça qui, selon vous, empêche la paix aujourd'hui, c'est ce palestinisme, comme vous l'appelez, c'est-à-dire ce rejet systématique de la reconnaissance d'un État souverain juif et démocratique.
1: C'est ça. Oui, on peut avoir des gouvernements droit, gauche, il faut être à Gaza, être hors de Gaza. Ça n'a rien à faire avec cette idéologie pour qui c'est plus important détruire ce que les Juifs ont à créer. C'est beaucoup plus important pour eux de créer quelque chose pour eux-mêmes. Ils ne veulent pas un État arabe, un État palestinien. si elle doit exister près d'un État juif.
0: Oui, c'est ça. C'est beaucoup plus compliqué quand il s'agit de ce genre d'idéologie qui est très souvent d'ailleurs basée sur des faits qui ne sont absolument pas réels et sur beaucoup de croyances, notamment à l'étranger. Je parle, ça nous est tous arrivé depuis ces trois dernières années et même avant, de nous retrouver devant des grands blonds aux yeux bleus sur la place Dam à Amsterdam ou sur devant la gare du Nord à Bruxelles avec des gens qui manifestent, mais qui ne savent absolument pas de quelle rivière ou de quelle mer on parle, et encore moins de ce qui se passe réellement ici sur le terrain. On a l'impression que pour convaincre, quelque part, il faudrait refaire l'éducation de toutes ces personnes. Et parfois, je me dis, mais on n'y arrivera jamais. Donc, à quoi ça sert ? Limite, on est en train de gaspiller le peu d'énergie qui nous reste pour quelque chose qui... Non, alors c'est pessimiste, hein, ce que je vous dis, je vous en parlais tout à l'heure, mais je me demande si, quelque part, c'est pas peine perdue. Mais vous dites non, il faut continuer.
1: Oui, parce que pour nous, c'est existentiel. Si nous avons des amis, c'est important, il faut travailler avec les amis que nous avons déjà partout, expliquer ce qui est vraiment le problème, parce qu'il faut dire que les Palestiniens, pour eux, ils ne mentent pas. Ils disent la vérité. Mais nous ne faisons pas toujours ce qui est simple de parler oui. de cet rejet arabe contre Israël. Et moi, vous avez dit jamais, moi je dis pas maintenant.
0: Alors, avant de nous séparer, une question qui me taraude, et comme c'est un sujet très sensible à un mois, jour pour jour, des élections, je voudrais quand même vous poser une question, et je vous demande, avec beaucoup de politesse, de faire très attention à ce qu'on reste dans les règles de l'éthique qui nous incombe, par rapport au choix qu'a fait le numéro 1 de votre liste, Yoaz Hendel, de s'unir avec Yaron Zalicha, qui, jusqu'à présent, avec les meilleures volontés du monde et de bonnes idées sur le plan économique, Yaron Zalicha n'a jamais passé le seuil d'éligibilité. Et là, Yoaz Hendel et Yaron Zalicha unissent leurs forces pour créer ce parti. Est-ce que vous pouvez nous expliquer cette démarche ?
1: Alors, je suis heureuse de pouvoir dire qu'aujourd'hui, notre parti franchit le seuil électoral dans tous les sondages avec 4 sièges. Et nous allons bientôt voir des sondages qui nous donnent 4 sièges et demi et qui commencent à nous rapprocher de 5e. Okay. Nous savons aussi que 2 sondages ont montré que si les électeurs n'avaient pas peur de seuil électoral, 4 sièges supplémentaires pourraient nous soutenir. Cela signifie qu'il existe un potentiel de 8 sièges pour notre parti. Les Israéliens accordent énormément l'importance au service pour tous, c'est nous, la lutte contre le coût de la vie en Israël, ça coûte cher ici, ainsi que toutes les questions concernant la place d'Israël, nous avons parlé de ça, la place d'Israël dans le monde. Alors avec nous, ils ont une équipe de 3 personnes profondément engagées sur ce sujet qui correspondent à des préoccupations, je pense, majeures du public israélien. Je suis donc très heureuse qu'aujourd'hui les gens en Israël puissent voter pour nous en sachant que leur vote a de fortes chances de nous faire entrer à la Knesset. Et peut-être j'ajouterai enfin que nous sommes le seul parti qui franchit le seuil électoral sans appartenir à aucun bloc. Cela signifie que pas le bloc de Bibi, pas le bloc de contre-Bibi. Cela signifie que nous pouvons enfin commencer à briser et démanteler et à changer cette terrible logique des blocs qui nous empêchait depuis si longtemps d'avoir un gouvernement sioniste et centriste pour bénéfice tous. Alors je pense que vraiment nous sommes, c'est le choix, le meilleur choix.
0: Enad Wilf, merci beaucoup pour cet entretien et à très bientôt sur les ondes de Canon Français.
1: À très bientôt, merci à vous.
0: Merci.